0: À l'intérieur d'une armure de reflets, il avançait, ne se souvenant plus de qui il était. Ses yeux, obscurcis par les richesses de la vie, confondaient l'éclat avec l'amour. Chaque nuit, la puissance de ses pensées lui était arrachée. Des promesses fastueuses le séduisaient, troquant sa raison contre le luxe.
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1: Il faut croire que c'est la société.
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